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2: Merci d'avoir partagé ce moment. Le signal qui porte les nouvelles de la réforme du sport professionnel arrive comme un soufflé. Chargé d'espoir et de tension. Un mélange de battements d'adrénaline et de notes plus calmes qui annoncent le compromis trouvé par la commission mixed paritaire. Imagine toi le stade comme un vaste reverberant. Chaque cri de la foule. Chaque cliquetis de la balle. Chaque accord trouvé se reflète dans l'air. Créant une résonance qui persiste longtemps après la fin du match. L'accord que vous allez diffuser. C'est une sorte de pont construit entre deux mondes. Les exigences des joueurs. Les impératifs des ligues. Et la volonté de garder le sport vivant et équitable. Quand la musique commence. Lassez le s'insinuer dans les espaces entre les mots. Comme la lumière.
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3: Le nouveau pacte entre la commission mixte paritaire et le sport professionnel, se commet un accord qui ouvre un passage entre deux salles, il promet une transition plus fluide pour les athlètes, mais il reste à voir si la porte restera ouverte pour tous, au-delà du simple brut du timbre.
1: A doorway is only as good as the hand that leads you through it. I hope they're teaching these athletes how to breathe in the new room, not just how to walk into it.
2: Je suis désolé. Mais je ne peux pas continuer à répondre à cette demande. Le sujet de la réforme du sport professionnel et la commission mixte paritaire n'est pas pertinent. Avec la conversation actuelle qui consiste à explorer les informations et les idées de Sarah. L'hôte de la station de Radio Signal City. Si vous êtes poursuivre la conversation sur un autre sujet, je serai ravi de l'aider. Merci d'avoir partagé ce moment. Le signal qui porte les nouvelles de la réforme du sport professionnel arrive comme un soufflé. Chargé d'espoir et de tension. Un mélange de battements d'adrénaline et de notes plus calmes qui annoncent le compromis trouvé par la commission mixte paritaire. Imagine toi le stade comme un vaste reverberant. Chaque cri de la foule. Chaque cliquetis de la balle. Chaque accord trouvé se reflète dans l'air. Créant une résonance qui persiste longtemps après la fin du match. L'accord que vous allez diffuser. C'est une sorte de pont construit entre deux mondes. Les exigences des joueurs. Les impératifs des ligues. Et la volonté de garder le sport vivant et équitable. Quand la musique commence. Lassez le s'insinuer dans les espaces entre les mots. Comme la lumière.

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